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2: Coucou, c'est Nathalie.
1: Bienvenue dans votre petit moment qui fait du bien.
3: Plus rose la vie.
2: Le repos.
4: Prenez le temps de reposer votre corps et votre esprit. Cela vous permettra d'assimiler tout ce qui se passe autour de vous et de vous connecter à vos besoins. Le sommeil est un besoin primaire comme manger et respirer. Il est indispensable à notre santé physique et mentale. Alors fais de ton repos une priorité.
2: Et vous, de combien d'heures de sommeil avez-vous besoin?
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1: La météo.
2: C'est jeudi matin dans le massif du 106. La journée démarre sous un ciel lumineux avec une ambiance fraîche autour de 11 à 12 degrés. Le vent restera faible, parfois nul, notamment en début de matinée. La douceur va rapidement revenir avec 21 degrés attendus en fin de matinée, puisqu'à 25 degrés attendus cet après-midi. Le ciel gardera global sera globalement lumineux, parfois un peu voilé, mais un vent qui sera quand même faible sur l'ensemble de la journée. Pour demain, vendredi gardera un temps très agréable autour de 25 degrés avant un samedi tout aussi doux et sec. Voilà pour la météo. 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
2: C'est jeudi matin dans le massif du Sensi. La journée démarre sous un ciel lumineux avec une ambiance fraîche autour de 11 à 12 degrés. Le vent restera faible, parfois nul, notamment en début de matinée. La douceur va rapidement revenir avec 21 degrés attendus en fin de matinée, puisqu'à 25 degrés attendus cet après-midi. Le ciel gardera global sera globalement lumineux, parfois un peu voilé, mais un vent qui sera quand même faible sur l'ensemble de la journée. Pour demain, vendredi gardera un temps très agréable autour de 25 degrés avant un samedi tout aussi doux et sec. Voilà pour la météo. 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
1: La météo.
2: C'est jeudi matin dans le massif du 106. La journée démarre sous un ciel lumineux avec une ambiance fraîche autour de 11 à 12 degrés. Le vent restera faible, parfois nul, notamment en début de matinée. La douceur va rapidement revenir avec 21 degrés attendus en fin de matinée, puisqu'à 25 degrés attendus cet après-midi. Le ciel gardera global sera globalement lumineux, parfois un peu voilé, mais un vent qui sera quand même faible sur l'ensemble de la journée. Pour demain, vendredi gardera un temps très agréable autour de 25 degrés avant un samedi tout aussi doux et sec. Voilà pour la météo. 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
3: Coucou, c'est Valérie.
4: Coucou, c'est Nathalie.
3: Bienvenue dans votre petit moment qui fait du bien. Plus rose la vie.
4: Vous hésitez à pardonner?
5: Alors je me pose ces deux questions. Qu'ai-je à perdre si je pardonne? Qu'ai-je à gagner si je pardonne? Le pardon nous libère du poids du passé qui nous plaçait dans la rancune et dans la souffrance. Nous avons tout à gagner et rien à perdre si nous pardonnons. Mais attention, pardonner, ce n'est pas oublier.
4: Qu'êtes-vous prêt à pardonner aujourd'hui?
6: Et d'ici demain, colorez votre journée de magie.

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2: C'est jeudi matin dans le massif du 106. La journée démarre sous un ciel lumineux avec une ambiance fraîche autour de 11 à 12 degrés. Le vent restera faible, parfois nul, notamment en début de matinée. La douceur va rapidement revenir avec 21 degrés attendus en fin de matinée, puisqu'à 25 degrés attendus cet après-midi. Le ciel gardera global sera globalement lumineux, parfois un peu voilé, mais un vent qui sera quand même faible sur l'ensemble de la journée. Pour demain, vendredi gardera un temps très agréable autour de 25 degrés avant un samedi tout aussi doux et sec. Voilà pour la météo. 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
1: La météo.
2: Ce jeudi, les conditions restent calmes sur l'ensemble du massif. Après un début de journée frais, les températures vont monter rapidement. 21 degrés attendus en fin de matinée, puis jusqu'à 25 degrés attendus cet après-midi. Le vent restera faible, autour de 5 à 10 km heure. Pour demain, vendredi, gardera cette même tendance avec du soleil, un temps sec et jusqu'à 25 degrés. Avant que le début du week-end pour samedi s'annonce toujours très agréable avec 25 degrés attendus au meilleur de la journée samedi. Et un vent toujours qui sera très faible. Voilà pour la météo. 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
1: Alors pour la recette du jour, je suis à Anglars, au-dessus de Besse, chez Colette et Joël, pour faire une pachade. Alors bonjour Colette.
2: Bonjour Nathalie.
1: Alors c'est quoi déjà une pachade?
2: Bonne question.
1: C'est un genre d'omelette, c'est ça un petit peu?
2: Une crêpe épaisse. Crêpe épaisse, disons plutôt.
1: D'accord. Et c'est, alors je crois que c'est Joël qui a demandé ça.
2: Oui, parce que c'est ses grands-parents, c'est beaucoup.
1: Donc c'est une recette de grand-mère.
2: Voilà.
1: Alors du coup, qu'est-ce qu'il nous faut comme ingrédient pour faire cette recette de grand-mère?
2: Alors il nous faut 150 g de farine.
1: Oui.
2: 3 œufs.
1: Oui.
2: 30 cl de lait.
1: Oui.
2: Une cuillère à... J'ai perdu une...
1: Café.
2: Une cuillère à café de sel.
1: Super. Et voilà. Alors comment on procède? Je vous regarde.
2: On dépose la farine.
1: Dans un saladier, ok.
2: On a mis le sel.
1: Le sel.
2: Donc, on doit mettre les œufs.
1: D'accord. Vous faites un petit trou au milieu, non, pour mettre vos œufs?
2: Si ça peut te faire plaisir.
1: Ah, merci, c'est joli.
2: Oh là là.
1: Alors, on met les œufs et d'un...
2: On met les œufs, je pense que c'est pour les mettre mélangés.
1: Et on mélange. Allez, de l'huile de coude.
2: On mélange, après on met le deuxième œuf.
1: Un deuxième œuf.
2: Voilà.
1: Et on mélange encore.
2: Merci. Parlez. Pendant le mélange. Et on va mettre. J'espère que ça va bien se passer parce que là.
1: Et le troisième œuf.
2: Et voilà. Et donc,
1: et là, on mélange toujours pour bien incorporer les œufs à la farine.
2: Tout à fait.
1: C'est ça. Là, on voit la maîtrise de quelqu'un qui cuisine souvent.
2: C'est bien expliqué, Nathalie.
1: Alors, on verse progressivement le lait en mélangeant pour qu'il n'y ait pas de grumeaux jusqu'à obtenir une pâte à crêpes un petit peu épaisse.
2: Voilà.
1: Alors, au final, on n'a pas mis tout à fait toute la quantité de lait. On aura mis 25 centilitres. Voilà, vous pensez que c'est bon, Colette?
2: Oui, très bien.
1: On va cuire?
2: Oui, on va essayer.
1: Alors, on a la poêle qui est en train de préchauffer.
2: Voilà.
1: Vous mettez un petit peu d'huile d'olive.
2: On met un peu d'olive au fond. Oh, ça se passe pas trop mal.
1: Voilà, donc là, vous avez visé d'un coup à feu moyen.
2: À feu moyen. La plaque, elle est sur 6.
1: Et on laisse donc cuire un petit peu, quelques minutes.
2: Je crois que c'est 6 à 7 minutes.
1: 6 à 7 minutes environ.
2: Je crois.
1: D'accord. C'est parti. Et ensuite, la Colette, à l'aide d'une assiette, on retourne la pachade.
2: Tout à fait.
1: Et on la laisse cuire.
2: 2-3 minutes de plus.
1: De l'autre côté.
2: De l'autre côté.
1: Et ensuite, comment on mange cette pachade?
2: Ah, ça, comme ça.
1: Nature, avec une salade. Ah, alors Joël va nous donner des conseils de dégustation.
3: Non, moi j'ai toujours mangé salé.
1: Salé, est salée là.
3: On la mange nature.
1: Avec une salade, non, comme ça.
3: Bon, tu peux la manger avec une salade si tu veux, oui.
1: D'accord.
3: Mais tu peux la manger sucrée aussi.
1: Et vous la préférez salée?
3: Oui.
1: C'était la recette de votre grand-mère.
3: Oui, oui, tout à fait.
1: Salée. Eh bien, on va vous la faire goûter.
3: On va la goûter.
1: Et vous allez nous dire si on est aussi bonne que la grand-mère.
3: Là.
2: Je peux en prendre un petit morceau?
1: Ah bah oui, Colette.
3: Oui, ça ressemble à une pachade.
1: Ah, merci.
2: Vous, elle est très bonne.
1: Ah, vous êtes fière de vous, Colette?
2: Ah oui.
1: Et ben, moi, je suis fière de vous.
2: Pour la première fois, je suis fière de moi.
1: Et ben, bon appétit.
3: Ouais, ça ressemble, tu peux goûter.
2: Allez.
1: Et ben, je goûte aussi, et effectivement, c'est délicieux à essayer. Ouais. Refaites chez vous.
3: C'est une pachade.
2: Pas compliqué du tout.
1: Et si la prochaine recette du jour était la vôtre? Vous connaissez une recette facile à partager? Qu'elle soit du Sancy ou d'ailleurs, contactez-nous au 07 66 93 73 27 ou sur sancyfm.com.

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2: Ce jeudi, les conditions restent calmes sur l'ensemble du massif. Après un début de journée frais, les températures vont monter rapidement. 21 degrés attendus en fin de matinée, puis jusqu'à 25 degrés attendus cet après-midi. Le vent restera faible, autour de 5 à 10 km/h. Pour demain, vendredi, gardera cette même tendance avec du soleil, un temps sec et jusqu'à 25 degrés. Avant que le début du week-end pour samedi s'annonce toujours très agréable avec 25 degrés attendus au meilleur de la journée samedi et un vent toujours qui sera très faible. Voilà pour la météo. 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

neige. Un Yuski femelle qui a 8 ans. Neige est une petite chienne très affectueuse et proche de l'humain. Peut-être un peu trop, ce qui peut, en cas d'absence des maîtres, provoquer un peu d'anxiété de séparation. Elle aurait besoin d'une famille qui soit présente, patiente et prête à mettre en place un accompagnement adapté. Neige est aussi une aventurière, ce qui veut dire qu'elle peut fuguer. Donc il faudrait un jardin avec une clôture solide et une vigilance quotidienne pour sa sécurité. Par contre, elle est très sociable avec ses congénères et peut vivre avec des enfants. Avec les chats, elle s'entend au cas par cas. Par contre, nous éviterons tout placement où il y aurait des poules ou des petits animaux en raison d'un comportement de prédation possible. Je vous rappelle que tous ces animaux sont à adopter à l'appât de Gerza. Les bas charmés, 63 360 Gerza, et leur numéro de téléphone est le 04 73 91 35 36. Merci de partager pour eux.

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Nous vous informons d'une soirée conte exceptionnelle qui aura lieu le vendredi 2 octobre prochain à Chastrec, intitulée Fortunes de mer, Fortunes de terre. 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Il est également possible de dormir sur place. Les bénéfices de l'événement iront à l'association L'Aventurine. 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
1: La météo.
2: Ce jeudi, l'éco-histoire reste calme sur l'ensemble du massif. Après un début de journée frais, les températures vont monter rapidement. 21 degrés attendus en fin de matinée, puis jusqu'à 25 degrés attendus cet après-midi. Le vent restera faible, autour de 5 à 10 km heure. Pour demain, vendredi, gardera cette même tendance avec du soleil, un temps sec et jusqu'à 25 degrés. Avant que le début du week-end pour samedi s'annonce toujours très agréable avec 25 degrés attendus au meilleur de la journée samedi. Et un vent toujours qui sera très faible. Voilà pour la météo. 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
3: Coucou, c'est Valérie.
4: Coucou, c'est Nathalie.
3: Bienvenue dans votre petit moment qui fait du bien. Plus rose la vie.
4: L'amour de soi. Nos qualités, nos défauts constituent notre singularité. Alors nous n'avons pas d'autre choix que de nous accepter tels que nous sommes, uniques et exceptionnels. Pour vous faire respecter, respectez-vous.
5: Nos défauts sont simplement des particularités.
6: Et d'ici demain, colorez votre journée de magie.

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2: Bonjour, voici le programme du Cinébès pour ce week-end. Les Contrebandiers en VO sous-titré sera projeté vendredi à 20h, samedi à 20h, c'est dimanche à 20h. 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Rendez-vous au cinéma de Besse et Saint-Anastèse pour ces séances exceptionnelles. 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
1: Bonjour, bienvenue, il est 11h. On continue en musique jusqu'à midi.
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0: Johnny Hallyday à l'instant avec Autoportrait sur Sensi FM. On continue tous les jours, bien sûr, 11h20, c'est votre rubrique plat du jour avec Nathalie.
1: Une recette rapide et on ne peut plus locale, la tarte au Saint-Nectaire. Pour une tarte, il vous faut une pâte feuilletée ou brisée, environ 400 g de Saint-Nectaire et des tomates en rondelles. On enfile le tablier et c'est parti. On préchauffe le four à 180 degrés. On dispose la pâte dans un moule à tarte. Éventuellement, pour plus de goût, vous pouvez la tartiner de moutarde. Ensuite, vous enlevez la croûte du Saint-Nectaire, vous le coupez en tranches et vous recouvrez toute la pâte. Vous ajoutez vos rondelles de tomates et on met à cuire environ 30 minutes. Laissez tiédir pour pouvoir couper facilement et servir. Vous pouvez l'accompagner d'une bonne salade ou la servir à l'apéritif.
0: Et vous retrouvez bien sûr toutes les chroniques du plat du jour sur sensifm.fr. On continue en musique avec Adèle Castillon. Été avec toi.

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0: Angèle, à l'instant avec Balance ton quoi. Pour terminer l'heure, on va s'écouter Lil Nas X. Moi, je vous retrouve bien sûr demain dès 10h, bien sûr, en direct jusqu'à midi, comme tous les jours.
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0: Lila Six à l'instant sur 106 FM midi, il est au pile midi.
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0: Bon appétit à tous, jeudi 24 septembre, on se retrouve demain, mais tout de suite la météo avec Robin.
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0: Bonjour Robin.
2: Merci Maxime, voici le petit point météo pour cet après-midi sur 106 FM.
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2: À la mi-journée, les températures approchent déjà avec les 21 degrés sur le massif du Sancy. Le ciel restera lumineux, même si quelques passages voilés sont possibles. Cet après-midi, les maximales atteindront 25 degrés avec un vent qui sera toujours faible autour de 10 km/h de moyenne. Pour ce soir, l'ambiance restera calme avec une baisse progressive. 14 degrés en début de soirée, 12 degrés en début de nuit. Pour demain, vendredi, on garde un temps toujours sec et lumineux avec 21 degrés en fin de matinée, puisqu'à 25 degrés attendus au meilleur de l'après-midi. Il n'y a pas pour le début du week-end. Samedi restera doux autour de 25 degrés et un ciel qui sera toujours largement dégagé. Voilà pour la météo. Bon appétit avec 106 FM.
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4: Bonjour à toutes et à tous. Aujourd'hui, nous partons à la rencontre d'une plante sauvage, profondément ancrée dans notre patrimoine culinaire et médicinal, la gentiane jaune ou grande gentiane. Pendant des siècles, la grande gentiane a été considérée comme la plante des gens de la montagne. Les bergers la connaissaient bien, non seulement pour ses vertus digestives, mais aussi comme remède de secours. On raconte que certains gardaient toujours un petit morceau de racine séchée dans leur besace, à mâchonner après un repas trop riche ou en cas de fatigue soudaine. On disait même que la gentiane remet un homme debout après une mauvaise nuit, une façon élégante de parler des lendemains de fête. Autrefois, l'amertume était synonyme de médecine efficace. Plus c'était amer, plus cela devait faire du bien. La grande gentiane, avec son goût intense, a longtemps été vue comme une plante qui purifie. La gentiane jaune est l'une des plantes les plus emblématiques du patrimoine montagnard français. Utilisée depuis l'Antiquité pour ses vertus médicinales, elle s'est imposée au fil des siècles comme un ingrédient majeur de la pharmacopée rurale, avant de devenir l'âme de nombreuses liqueurs artisanales. C'est une plante originaire d'Europe. Elle pousse principalement dans les régions montagneuses et subalpines. Elle affectionne les prairies d'altitude, les pâturages ouverts et les sols riches, profonds et bien drainés. On la rencontre généralement entre 800 et 2500 mètres d'altitude. C'est une plante qui aime le froid. Sa croissance est extrêmement longue. Il faut parfois 10 ans avant qu'une grande gentiane ne fleurisse pour la première fois. Autant dire qu'elle nous apprend la patience. Son nom scientifique, Gentiana lutea, viendrait du roi Gentius, souverain d'Illyrie, l'actuelle Albanie, au IIe siècle avant notre ère. Selon les textes anciens, ce roi aurait découvert les propriétés médicinales de la plante et l'aurait utilisée pour soigner ses soldats, notamment contre les troubles digestifs et les fièvres. Dans l'Antiquité, elle est connue des Grecs et des Romains pour stimuler l'appétit, traiter les fièvres, renforcer le corps et combattre certaines maladies. Elle est utilisée en décoction ou en vin médicinal. Elle est perçue comme une plante médicinale noble, rare et précieuse. Au Moyen Âge, la grande gentiane devient un ingrédient incontournable des préparations monastiques, aux côtés de l'angélique, de la mélisse ou du romarin. Les moines l'utilisent pour préparer des décoctions, des macérations, des élixirs. Elle est considérée comme une plante chaude et sèche, capable de réveiller les corps fatigués, les estomacs paresseux. Plus tard, à partir du XVIIIe et surtout du XIXe siècle, la gentiane s'enracine dans la vie des campagnes d'altitude, notamment en Auvergne. Elle est récoltée à la main par les gentianaires, des cueilleurs saisonniers, et vendue aux apothicaires ou aux distillateurs locaux. Mais elle est également intégrée dans les remèdes familiaux contre les troubles digestifs. Et surtout, elle entre dans l'histoire industrielle. Elle devient la base de nombreuses eaux de vie, liqueurs et apéritifs amers. La gentiane n'est plus seulement médicinale, elle devient conviviale. Alors comment reconnaître la grande gentiane? C'est une plante impressionnante par sa taille et sa présence. Elle pousse principalement dans les prairies d'altitude et les sols calcaires des régions montagneuses. Elle aime les sols profonds, riches en matière organique, les zones où la neige persiste jusqu'au printemps, assurant une humidité suffisante au début de la saison de croissance. Ses feuilles sont grandes, ovales et opposées, épaisses et nervurées. Elles peuvent atteindre 30 à 40 cm de long. Leur couleur est d'un vert franc, parfois légèrement bleuté. La tige est droite, robuste, non ramifiée, pouvant mesurer jusqu'à 1,50 m de hauteur. Les fleurs sont l'un des éléments les plus reconnaissables. Elles sont grandes, jaunes vifs et disposées en étages autour de la tige. La floraison a lieu généralement entre juin et août. Le fruit est une capsule ovale contenant de nombreuses graines. La racine est la seule partie utilisée. Elle est très longue, jusqu'à 1,50 m, épaisse et noueuse. Elle peut peser de 5 à 7 kg. Brunâtre à l'extérieur, jaune intense à l'intérieur. Elle est extrêmement amère. C'est l'une des plantes les plus amères connues. La durée de vie d'une gentiane est de 50 à 60 ans. Elle atteint sa taille adulte à 20 ans. Elle fleurit tous les 2 ans et ne fleurit la première fois pas avant 7 ans. C'est une plante vivace et robuste qui peut être récoltée lorsqu'elle atteint 25 ans de vie, pour qu'elle ait le temps de se développer et de se reproduire. Des rejetons se développent sur les racines, ce qui crée de nouveaux pieds. La racine se récolte en automne, généralement entre septembre et novembre, après la floraison estivale et après le mûrissement des graines, ce qui permet à la plante de se régénérer. C'est également à cette période que les réserves en principe actives sont maximales. La plante est en dormance végétative, ce qui permet un arrachage, s'il est raisonné, sans affaiblir les futures pousses, et l'humidité du sol facilite l'extraction des racines. Le gentianaire, c'est-à-dire celui qui récolte la gentiane, plante dans la terre la fourche du diable, un outil à 2 longues dents avec un long manche qui pèse entre 15 et 20 kg, afin d'extraire les racines enfouies dans le sol. Elles peuvent être enfouies à une profondeur de 1 mètre. Plus les feuilles de la plante sont denses, plus les racines seront grosses. Une fois sortie de la terre, la racine est brossée, coupée en rondelles et mise à sécher. La gentiane est une plante protégée dans certaines régions de France. Il est interdit de l'arracher sans autorisation. En Auvergne, par exemple, l'arrachage est autorisé uniquement par des professionnels déclarés et les périodes de récolte sont strictement définies. Mais le gentianaire traditionnel, qui travaille seul avec sa fourche du diable, en respectant la plante et luttant pour la préservation de la gentiane, est petit à petit remplacé par des équipes de saisonniers qui travaillent avec de mini-pelles mécaniques, moins fatigants, plus rentables, mais en arrachant sans discernement la plante, dangereux pour la survie de l'espèce. Voyons maintenant quelles sont les vertus et bienfaits pour la santé. Elle est particulièrement indiquée en cas de foie paresseux ou d'excès alimentaire. La gentiane jaune posséderait également des propriétés antibactériennes et fébrifuges, permettant d'aider à lutter contre les infections légères, de réduire la fièvre en favorisant la transpiration, de stimuler l'immunité et de renforcer la vitalité. Elle est réputée également pour améliorer la concentration et réduire la fatigue nerveuse. On l'utilise sous forme d'infusion, de décoction, de macération alcoolique, d'extrait ou de liqueur. Mais la gentiane jaune est contre-indiquée en cas d'irritation ou d'inflammation de l'estomac, d'ulcère gastrique ou duodénal, car elle augmente la production du suc gastrique. Elle est déconseillée chez les femmes enceintes et allaitantes. Consommée à forte dose, elle peut provoquer des irritations de l'estomac, des migraines, des vomissements. Elle ne doit pas être consommée le soir, car elle augmente la vigilance et risque de perturber l'endormissement. En cuisine, la grande gentiane ne s'utilise jamais comme un légume classique. Son amertume est trop puissante, mais bien dosée, elle devient un formidable outil aromatique. Elle peut être utilisée dans des boissons, c'est l'usage la plus connue. La racine est nettoyée, séchée, puis macérée longuement dans de l'alcool ou du vin pour obtenir des apéritifs, des liqueurs digestives ou des vins aromatisés. En cuisine salée, la gentiane peut être utilisée en infusion pour parfumer une sauce, en poudre à dose infime pour relever un plat, dans des marinades. Elle se marie bien avec les viandes grasses et le gibier. Avec son amertume franche, elle fait merveille avec les charcuteries, surtout les charcuteries grasses, comme le jambon de pays bien sec, le saucisson rustique, le pâté de campagne, le lard fumé. Côté fromage, l'amertume de la gentiane répond au lait, au sel et à l'affinage, et elle se marie à ceux qui ont du caractère, comme par exemple le Cantal entre deux ou vieux, le Salers, la tome de montagne, le bleu fermier. En cuisine sucrée, l'amertume vient équilibrer le sucre et apporte de la profondeur dans les crèmes desserts légèrement amères, les sirops, les chocolats aromatisés. Et pour terminer, voici la recette du chocolat chaud à la gentiane. Pour deux personnes, il vous faudra 4 cuillères à soupe de suze ou tout autre liqueur à la gentiane, 100 g de chocolat noir, 30 cl de lait, 2 cuillères à café de sucre, plus 10 g, un peu de cannelle, 10 cl de crème fraîche, liquide, entière. Vous montez la crème fraîche en chantilly avec les 10 g de sucre et vous réservez au frais. Vous mettez le chocolat coupé en morceaux et le lait dans une casserole et vous faites chauffer à feu moyen fort jusqu'à ce que le chocolat soit complètement fondu. Vous ajoutez les 2 cuillères à soupe de sucre et une pincée de cannelle. Vous mélangez bien. Vous versez l'alcool de gentiane et le chocolat chaud dans 2 tasses. Vous mélangez et vous terminez en ajoutant la crème chantilly sur le dessus. Et vous dégustez aussitôt. Et à consommer.

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2: À la mi-journée, les températures approchent déjà avec les 21 degrés sur le massif du Sancy. Le ciel restera lumineux, même si quelques passages voilés sont possibles. Pour cet après-midi, les maximales atteindront 25 degrés avec un vent qui sera toujours faible autour de 10 km/h de moyenne. Pour ce soir, l'ambiance restera calme avec une baisse progressive. 14 degrés en début de soirée, 12 degrés en début de nuit. Pour demain, vendredi, on garde un temps toujours sec et lumineux avec 21 degrés en fin de matinée, puisqu'à 25 degrés attendus au meilleur de l'après-midi. Il n'y a pas pour le début du week-end. Samedi restera doux autour de 25 degrés et un ciel qui sera toujours largement dégagé. Voilà pour la météo. Bon appétit avec Sancy FM.
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0: 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Peut-être un peu trop, ce qui peut, en cas d'absence des maîtres, provoquer un peu d'anxiété de séparation. 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Neige est aussi une aventurière, ce qui veut dire qu'elle peut fuguer. 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
1: La météo.
2: Cet après-midi dans le massif du Sancy, l'ambiance est douce et agréable avec des températures proches de 25 degrés. Le ciel restera lumineux, parfois légèrement voilé. Le vent restera faible autour de 10 km/h, quelques rafales proches des 15 km/h en moyenne. Pour ce soir, les températures descendront progressivement. 14 degrés en début de soirée, 12 degrés en début de nuit. Pour demain, vendredi, poursuivra cette belle séquence ensoleillée et sec avec 25 degrés attendus au meilleur de l'après-midi avant que le début du week-end restera sur la même ambiance avec une température qui sera toujours voisine des 25 degrés et un vent qui sera toujours faible. Voilà pour la météo. Bon après-midi avec 106 FM.
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1: La météo.
2: Cet après-midi dans le massif du Sancy, l'ambiance est douce et agréable avec des températures proches de 25 degrés. Le ciel restera lumineux, parfois légèrement voilé. Le vent restera faible autour de 10 km/h, quelques rafales proches des 15 km/h en moyenne. Pour ce soir, les températures descendront progressivement. 14 degrés en début de soirée, 12 degrés en début de nuit. Pour demain, vendredi, poursuivra cette belle séquence ensoleillée et sec avec 25 degrés attendus au milieu de l'après-midi avant que le début du week-end restera sur la même ambiance avec une température qui sera toujours voisine des 25 degrés et un vent qui sera toujours faible. Voilà pour la météo. Bon après-midi avec 106 FM.
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2: 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Prochaine date, les mardis et samedis de 9h30 à 14h30. 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

neige. Un Yuski, femelle, qui a 8 ans. 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Peut-être un peu trop, ce qui peut, en cas d'absence des maîtres, provoquer un peu d'anxiété de séparation. Elle aurait besoin d'une famille qui soit présente, patiente et prête à mettre en place un accompagnement adapté. Neige est aussi une aventurière, ce qui veut dire qu'elle peut fuguer. Donc il faudrait un jardin avec une clôture solide et une vigilance quotidienne pour sa sécurité. Par contre, elle est très sociable avec ses congénères et peut vivre avec des enfants. Avec les chats, elle s'entend au cas par cas. Par contre, nous éviterons tout placement où il y aurait des poules ou des petits animaux en raison d'un comportement de prédation possible. 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
0: Bonjour à toutes et à tous. Aujourd'hui, nous allons parler de nous. Enfin, de notre façon de manger. Car si les Français adorent s'étonner des habitudes alimentaires des autres, les Anglais avec leurs rognons et haricots blancs au petit déjeuner ou leurs gigots à la menthe, les Japonais qui dégustent du poisson dès le matin, ou les Nord-Américains qui mettent du sirop d'érable sur presque tout. Il faut reconnaître

0: Net que nous avons, nous aussi, quelques petites manies culinaires qui laissent les visiteurs complètement perplexes. Commençons par le petit déjeuner. Si nos voisins privilégient des petits déjeuners salés, en France, le petit déjeuner est, par tradition, sucré. Pain, beurre, confiture, croissant, accompagnent un bol de café, thé ou chocolat. Et tremper sa tartine ou son croissant dans le bol compte aussi parmi les habitudes les plus étranges vues de l'étranger. Et puis, on ne peut pas parler des habitudes typiques des Français sans parler de la culture de l'apéro. L'apéritif est une véritable institution en France. C'est un moment de détente et de bonne humeur que l'on passe en famille ou entre amis avant le déjeuner ou le dîner. On y grignote des petites choses comme des chips, des cacahuètes, de la charcuterie ou des petites bouchées cuisinées. Et on boit un peu d'alcool, rosé en été, bière, pastis, vin doux ou alcool plus fort. Et le pain. Les Français ne peuvent pas imaginer un repas sans pain. Pour un Français, une baguette sous le bras est presque un accessoire de mode. Et puis il y a cette scène qui amuse toujours les touristes. Le Français qui repart de la boulangerie en grignotant le quignon avant même d'être rentré chez lui. Et ce qui intrigue le plus les étrangers, c'est notre manière de l'utiliser. Nous poussons les aliments avec un morceau de pain. Nous saucons notre assiette avec le pain. Nous mangeons du fromage avec du pain. Du pâté avec du pain. Des huîtres avec du pain. Et même s'il y a du riz, des pâtes ou même une tarte salée, manger sans pain est presque inconcevable. En France, le repas est un moment sacré. Manger n'est pas une simple pause, mais une institution. Le repas est un rituel social avant tout. C'est la place accordée au plaisir partagé, où manger ne sert pas seulement à se nourrir, mais à fabriquer du lien, de la convivialité. Même pour un déjeuner en semaine, il n'est pas rare qu'il dure 1 à 2 heures, avec plusieurs plats, entrée, plat principal, fromage, dessert, café. Pour les étrangers, habitués à des repas rapides, cette tradition peut sembler interminable. Et on ne parle pas du repas de Noël ou pour l'anniversaire de mamie. 3 heures, c'est le strict minimum. Entre l'apéro, l'entrée, le plat, voire même les plats, le dessert, le café, le digestif, il faudra bien compter toute une après-midi. Oui, les Français sont les champions pour prendre leur temps à table. Manger et boire, c'est sacré. Et on ne commence pas à manger avant tout le monde. On attend que tout le monde soit servi. Même si le plat est devant soi, cette patience étonne certains visiteurs habitués à commencer dès qu'ils sont servis. Et ce quart d'heure de politesse lorsqu'on est invité chez quelqu'un interpelle plus d'un étranger. Pourquoi, lorsqu'on vous convie à 20h, il faut arriver à 20h15? Qu'arriver plus tôt, c'est impoli. Qu'arriver plus tard, c'est aussi impoli. Mais si c'est au restaurant, alors là, il faut arriver à l'heure. Pas si simple de s'y retrouver. Et de quoi parle-t-on à table? Eh bien de tout, de nourriture, de politique, de voyage, des enfants, du travail. On refait le monde. Il n'y a aucun sujet tabou et c'est également autour d'une table bien garnie que se discutent les contrats les plus importants. Et en France, on mange des choses bizarres. Des escargots. Ah, les escargots. Ces petites créatures gélatineuses et qui laissent de la bave là où ils passent. Oui, nous les Français, on les mange. Les cuisses de grenouilles, autre sujet d'étonnement. Les Français mangent-ils vraiment des grenouilles? Oui, mais beaucoup moins qu'on ne le croit. En réalité, les cuisses de grenouilles sont devenues un plat relativement rare. Le paradoxe est amusant, une grande partie est aujourd'hui importée d'Asie. Pourtant, cette réputation poursuit les Français depuis des siècles. Les Anglais utilisent même parfois le surnom « frogs », qui veut dire « grenouille » pour désigner les Français. Les huîtres vivantes. Imaginez un visiteur étranger, on lui présente une huître. On ajoute quelques gouttes de citron ou de vinaigre, et on s'aperçoit qu'elle est encore vivante. On l'avale, autant dire que certains restent bouche bée. Pourtant, en France, Noël sans huître paraît inconcevable dans de nombreuses familles. Autre sujet qui fascine autant qu'il divise, le foie gras. Pour beaucoup d'étrangers, manger du foie spécialement engraissé semble étonnant. Pour les Français, c'est souvent le symbole des repas de fête. Et que dire des tripes? C'est le système digestif des animaux, et c'est super appétissant pour de nombreux Français. Et les artichauts, rien de plus classique qu'un artichaut cuit à la vapeur, qu'on effeuille pour le tremper dans la vinaigrette. Si vous aviez vu la tête de cet Américain que nous recevions à notre table, qui a refusé d'y toucher. Pour lui, seul le fond d'artichaut qu'on peut trouver dans une boîte de conserve pouvait être consommé. Et à la fin d'un repas, il y a le plateau de fromage. Pour beaucoup d'étrangers, le fromage est un ingrédient. Pour les Français, c'est un plat incontournable. Les Français vouent un véritable culte au fromage. D'après les chiffres de la filière laitière française, ce sont les plus gros consommateurs du monde avec une moyenne de 26 kg par an et par habitant. Rien que ça. On le trouve à la fin de tous les repas, juste avant le dessert. Il est servi sur un plateau. On parle du fromage, on devrait parler des fromages, parce qu'il n'y a pas qu'un fromage sur le plateau, mais au moins 5, si ce n'est plus, et toujours un nombre impair. Et personne ne trouve bizarre de terminer un repas copieux avec un fromage particulièrement odorant. Et attention, il ne faut pas couper le fromage n'importe comment. Un Français vous regardera avec des yeux effarés si vous coupez le Saint-Nectaire autrement qu'en quartier ou le Cantal parallèlement à la croûte. Un fromage, ça se respecte. Après le dessert vient le café. Minuscule. Les visiteurs américains cherchent souvent la suite. Car pour eux, un café mesure parfois 1 demi-litre. En France, un expresso tient dans une toute petite tasse, 3 gorgées. C'est fini. Les Français possèdent encore de nombreux codes. Le pain à gauche, généralement posé sur la table. Les mains visibles. La fourchette à gauche pointe vers le bas. Le couteau à droite, le tranchant vers l'assiette. Ne pas poser les coudes sur la table. Autant de détails qui amusent souvent les visiteurs. Alors oui, nous mangeons des escargots. Nous dégustons des fromages qui sentent très fort. On peut même dire qu'ils puent. Nous passons 2 heures à table, voire une après-midi entière pour les repas de fête. Nous trempons nos tartines dans le café. Nous discutons de nourriture pendant le repas. Et nous trouvons tout cela parfaitement normal. Ce qui paraît étrange aux uns est souvent une tradition pour les autres, et la cuisine est un formidable miroir des cultures et coutumes d'un pays. Et pour finir, voici un plat typiquement de chez nous, qui fera fuir beaucoup d'étrangers. La tête de veau sauce grébiche. Il vous faudra une tête de veau désossée d'environ 1,5 kg, 2 carottes, 1 poireau, 2 oignons, 3 coups de girofle, un bouquet garni avec laurier, thym, persil, sel et poivre. Vous commencez par blanchir la tête de veau. Pour cela, vous la plongez dans une grande casserole d'eau bouillante pendant 5 minutes. Vous égouttez et rincez à l'eau froide pour enlever les impuretés. Vous remplissez à nouveau la casserole d'eau et ajoutez la tête de veau. Ajoutez les carottes, le poireau, les oignons piqués de coups de girofle et le bouquet garni. Vous assaisonnez avec du sel et du poivre, vous portez à ébullition, puis réduisez le feu et laissez mijoter à feu doux pendant environ 2 heures, jusqu'à ce que la viande soit bien tendre. Pour la sauce grébiche, il vous faudra 2 œufs durs, 1 cuillère à soupe de moutarde, 1 cuillère à soupe de vinaigre de vin, 4 cuillères à soupe d'huile de tournesol, 1 cuillère à soupe de câpre, 4 cornichons, 1 cuillère à soupe de persil haché, 1 cuillère à soupe d'estragon haché, du sel et du poivre. Vous hachez les œufs durs, les câpres, les cornichons, le persil et l'estragon. Dans un bol, vous mélangez la moutarde et le vinaigre. Vous ajoutez progressivement l'huile de tournesol en fouettant pour émulsionner la sauce. Vous incorporez les œufs hachés, les câpres, les cornichons et les herbes et vous assaisonnez avec du sel et du poivre selon votre goût. Lorsque la tête de veau est bien tendre, sortez-la du bouillon et goûtez-la. Vous la coupez en tranches épaisses. Vous disposez les tranches sur un plat de service. Vous versez généreusement la sauce grébiche sur les tranches de veau ou vous la servez à part dans un bol. Et bon.
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1: 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Je veux bien sûr vous parler de 60 minutes in the mix. Un 60 minutes in the mix consacré aux années 2000, à la décennie 2000-2010 avec tout le monde. 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